0: debout, s'il vous plaît. Allons, allons. On se presse.
1: Oh, regarde, il neige.
2: On va pouvoir faire des boules de neige. Oui.